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Les examens ou épreuves que l'on fait subir à un enfant qui en est pour la première fois dans une école publique aurait lieu l'épreuve de la liqueur séminale ou du spèce et qui consisterait à demander à un peu de son sperme afin de l'insérer dans un bocal et de le tenir ainsi prêt à toutes les tentatives de fécondation artificielle pour être car plus en plus les Américains trouvent qu'ils mentent bras d'enfants. C'est-à-dire, non pas d'ouvriers, mais de soldats. Et ils veulent de toute force, par tous les moyens possibles, faire et fabriquer des soldats. De toutes les guerres planétaires pour être ensuite parfois et qui serait destiné à démontrer les vertus écrasantes de la force, la surexcellence des produits américains et des fruits de la sueur américaine

Il faut produire. Il faut, par tous les moyens de l'activité possible, remplacer la nature. Ouais, peut-être la il faut trouver l'inertie mène un champ à l'homme. Il faut que l'ouvrier et le poissonnier, il faut que les champs d'activité nouvelle soient créés. Et que ce soit le règne enfin de tous les faux produits fabriqués, de tous les ignobles ersatz synthétiques. La belle nature vraie n'a que fait. Et toi, c'était une fois pour toutes et honteusement la place. Les triomphaux produits de remplacement, le sperme de toutes les saisies de fécondation.

Plus de l'aigu, plus le plan pharmaceutique ou non, et par conséquent, plus d'allemand. Mais des produits de synthèse à satiété. Dans des vapeurs, dans des humeurs spéciales de l'atmosphère, sur des axes particuliers, des atmosphères tirées de force et par synthèse aux résistances d'une nature que la guerre, et qui la guerre n'a jamais connue que la peur. Et vive la guerre, n'est-ce pas? Puisque ce sang, c'est la guerre que les Américains ont préparée et qu'ils préparent pied à pied pour défendre cet usinage insensé contre toutes les concurrences qui ne sauraient manquer de toutes parts de s'élever. Il faut des soldats, des armées, des avions, des cuirassés. De là, ce père auquel il paraîtrait que les gouvernements de l'Amérique auraient eu le culot de penser. Nous avons plus d'un ennemi, mon fils. Nous, les capitalistes. Et parmi ces ennemis, la Russie de Staline, qui ne manque pas non plus de bras armés. Tout cela est très bien. Mais je ne savais pas, les Américains, un peuple aussi guerrier. Pour se battre, il faut recevoir des coups. Et j'ai vu peut-être beaucoup d'Américains à la guerre. Mais ils avaient toujours devant eux d'incommensurables armées de tanks, d'avions, de cuirassés qui leur servaient de boucliers. J'ai vu beaucoup se battre, les Américains et leurs machines. J'ai vu beaucoup se battre des machines. N'ai vu qu'à l'infini derrière les hommes qui les conduisaient. En face du peuple qui s'est mangé à ses chevaux, à ses peuples et à ses âmes, les dernières tonnes de morphine vraie qui peuvent encore lui rester pour la remplacer par des ersatz de fumée. J'aime mieux le peuple qui mange à même la terre d'où il est né, par les Tarahumaras. Mangeons le peyote à même le sol. Content qu'il naît et qui tue le soleil pour installer le royaume de la nuit noire.
et qui crève la courroie des espaces, afin que les espaces de l'espace ne puissent plus jamais se rencontrer ni se croiser. C'est ainsi que vous allez entendre la danse du Totoro.

Comme au bas de la pente amère, cruellement désespéré du cœur, s'ouvre le cercle des six croix. Très en

charbon noir. Et le seul emplacement pur dans cette fumée de bouche. Le rite est que le nouveau soleil passe par sept points avant d'éclater à l'orifice de la terre. Et il y a six hommes, un pour chaque soleil, et un septième homme qui est le soleil tout cru, habillé de noir.

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